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Vent, la web pour Iwanora, qui a vanté, sorti façade soleil levant à 21 lié par Nerditan. Et puis, la pluie qui a tombé à 24 nè dit en bout à 2 heures après-midi à la web pour Iwanora, 0.3 mm. À la web pour George F. L. Charles, 3.9 mm. La pluie qui a tombé en mois juin à la web pour Iwanora, 7.4 mm. À la web pour George F. L. Charles, 26.4 mm. Soleil qui a levé demain si dévelé à 24 minutes pour 6 heures bon matin. Soleil qui est couché demain au soir à 23 minutes pour 7 heures au soir. 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